0: c'est pour toi.
1: Ouais.
0: Et que je m'en lance.
1: Ça va faire mieux.
0: Ça va, je suis jamais à perdre.
1: Écoutez, vous voyez, hein.